ressentir attentif. Quand tu inspires, tu reçois. Quand tu expires, tu donnes. Et la vie est comme ça. Des cycles, des rites, des initiations sans trêve.